C'est la fin de la nocturne sur un morceau d'Assassin qui aurait pu d'ailleurs conclure aussi bien dans les classiques que dans les nouveautés. Là, pour le coup, c'était une nouveauté. Assassin, légende urbaine, toujours présent, Rockin' Squad, bien évidemment. Et c'est ce qu'on écoutait pour conclure cette nocturne. Prochaine nocturne dans une semaine. La nocturne, c'est aussi un programme avec que du son. 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La Mobi Radio, la nocturne, vous cliquez, vous avez plein de nouveautés dessus. Allez, grand temps de tirer le store, d'aller récupérer sa voix et de revenir en pleine forme lundi pour Planète Rap entre 20h et 21h. Passez un bon week-end et rendez-vous lundi.

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2: Salut, bienvenue sur Radio Pénard Skyrock. Il est 4h du matin, voici Naïka, bon réveil.
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2: Il fait un peu frais ce matin, on va pas se mentir. On est à 11 degrés quasiment sur les allées Paul Riquet de Béziers. Bon, rassurez-vous, ça va grimper bien sûr au fil des heures de la journée. Et pour les maximales, on doit être pas loin des 28 degrés. La tendance pour demain dimanche, on sera déjà de quasiment 15 degrés de bon matin jusqu'à 30 degrés quasiment l'après-midi. Et puis pour le début de semaine prochaine, ça reste encore assez incertain. Mais bon, on va plutôt sur une belle semaine.
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2: Bélier, la pression diminue enfin. Accordez-vous du calme, vous en avez besoin.
3: Taureau, vous retrouvez un confort précieux, il vous recentre profondément, profitez-en pleinement.
4: Gémeaux, une idée légère revient, elle pourrait devenir importante, notez-la.
5: Cancer, le besoin de douceur domine, ne forcez rien aujourd'hui, ralentissez.
6: Lion, vous observez davantage que vous n'agissez, c'est la bonne posture, continuez.
7: Vierge, un détail se règle naturellement, laissez le temps agir, inutile d'insister.
8: Balance, une harmonie revient dans un échange, cela vous apaise immédiatement, respirez.
9: Scorpion, une situation évolue silencieusement, restez attentif, le fond va bouger.
10: Sagittaire, une envie d'ailleurs se fait sentir, regardez ce qui vous attire vraiment, cela compte.
11: Capricorne, vous sécurisez un point essentiel, cela vous rassure durablement.
12: Les Verseaux, vous avez un repositionnement qui va devenir évident, il vous allège profondément, assumez-le.
13: Poisson, votre intuition est limpide aujourd'hui, fiez-vous-y pleinement.
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bienvenue sur Radio Open Air Skyrock. Je sais pas que vous passez un agréable moment. 5h20, si vous êtes en mode travail, bah écoutez, bonne fin de poste. Nous, on est ensemble et eh bien jusqu'à quasiment 9h hein, ce matin. Pour la suite, c'est Dixie's Midnight Runners avec Common Alien sur Radio Open Air Skyrock.

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2: Bien le bonjour, il est 5h, vous écoutez Radio Pénard Skyrock, voici Henria, soirée mondaine.
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0: Girlfriends, c'est tellement bien de tomber comme ça là sur ce genre de tube à la radio. 5h10, c'était Tyke avec Girlfriends. Pour la suite, ce sera Amir avec État d'amour. Et puis là maintenant, c'est Sienna Spiro qu'on écoute avec Daniel Sciella sur Radio Pénard Skyrock.
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2: On va plutôt se diriger vers un joli week-end. Un week-end en tous les cas bien ensoleillé, d'après Météo France. Alors les températures restent assez variables. Il fait 11-12 degrés quasiment ce matin à Narbonne, à Roquebrun. On peut atteindre tranquillement 27-28 cet après-midi à Sérignan-Plage ou encore au Cap d'Agde pour demain dimanche. Eh bien, ce sera aux alentours de 14-15 degrés qu'on va commencer la matinée. Et puis, on sera pas loin des 30 degrés l'après-midi. Et bon début de week-end avec nous.
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2: Bélier, la pression diminue enfin. Accordez-vous du calme, vous en avez besoin. Taureau, vous retrouvez un confort précieux, il vous recentre profondément, profitez-en pleinement. Gémeaux, une idée légère revient, elle pourrait devenir importante, notez-la. Cancer, le besoin de douceur domine, ne forcez rien aujourd'hui, ralentissez. À Lion, vous observez davantage que vous n'agissez, c'est la bonne posture, continuez. Vierge, un détail se règle naturellement, laissez le temps agir, inutile d'insister. Balance, une harmonie revient dans un échange, cela vous apaise immédiatement. Respirez. Scorpion, une situation évolue silencieusement, restez attentif, le fond va bouger. Sagittaire, une envie d'ailleurs se fait sentir, regardez ce qui vous attire vraiment, cela compte. Capricorne, vous sécurisez un point essentiel, cela vous rassure durablement. Les Verseaux, vous avez un repositionnement qui va devenir évident, il vous allège profondément, assumez-le. Poisson, votre intuition est limpide aujourd'hui, fiez-vous-y pleinement.
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Bruno Mars à l'instant, c'était Just the Way You Are. Merci d'avoir préféré Radio Pelin Skyrock à 6h20 dans ce dimanche matin. Dans quelques minutes, il y aura Miles Smith, il y aura également Muse. Là, tout de suite, c'est Angèle avec le featuring de Justice. Ça s'appelle What You Want sur Radio Pelin Skyrock.

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2: On s'approche des 6h du matin sur Radio Peinard Skyrock. Bonjour, bon réveil, voici Muse avec Starlight. Et puis je vous prépare dans un instant Meryl, ce sera Coco Chanel.

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0: Bonjour, il est 6h, c'est Radio Penar Skyrock avec PLK Pocahontas.
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3: Bien, pour aujourd'hui, ça reste plutôt une belle journée, hein, bah oui, sur l'ensemble du Biterrois. Alors, il fait un petit peu frais ce matin, on va pas se mentir, hein. Les températures devraient grimper tranquillement dans le courant de l'après-midi. Et puis, on aura des maximales qui seront pas loin de 27 à 28 degrés à Béziers, ainsi qu'à Narbonne, encore à Roquebrun. Pour demain dimanche, ça devrait remonter un petit peu, parce qu'on aura des maximales qui seront pas loin des 30 degrés. On en reparlera, bien sûr. Allez, bon réveil.
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0: version moderne de La Belle et la Bête, en quelque sorte. Justin Bieber, Nicki Minaj à l'instant, Beauty and the Beast. Merci de votre visite, 6h07, bon réveil hein, d'ailleurs, avec Lynn dans ton téléphone. Et puis dans un instant, dans votre radio, ce sera votre horoscope peinard.
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1: Bélier, la pression diminue enfin. Accordez-vous du calme, vous en avez besoin. Taureau, vous retrouvez un confort précieux, il vous recentre profondément, profitez-en pleinement. Gémeaux, une idée légère revient, elle pourrait devenir importante, notez-la. Cancer, le besoin de douceur domine, ne forcez rien aujourd'hui, ralentissez. Lion, vous observez davantage que vous n'agissez, c'est la bonne posture, continuez. Vierge, un détail se règle naturellement, laissez le temps agir, inutile d'insister. Balance, une harmonie revient dans un échange, cela vous apaise immédiatement, respirez. Scorpion, une situation évolue silencieusement, restez attentif, le fond va bouger. Sagittaire, une envie d'ailleurs se fait sentir, regardez ce qui vous attire vraiment, cela compte. Capricorne, vous sécurisez un point essentiel, cela vous rassure durablement. Les Verseaux, vous avez un repositionnement qui va devenir évident, il vous allège profondément, assumez-le. Poisson, votre intuition est limpide aujourd'hui, fiez-vous-y pleinement.
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avec Jack Style à l'instant, c'était Turn the Lights Off. Bienvenue chez nous si vous arrivez seulement, il est temps de se réveiller, peut-être bien 6h15 pour suivre l'éphéméride. Et puis là maintenant, voici The Brand New Heavies sur Radio Pénard Skyrock.

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1: Alors aujourd'hui c'est samedi, nous sommes le 6 juin, bonne fête au Norbert, au Claude, aux Claudette, aux Claudie, aux Claudine, aux Claudius. Alors les bains que prend Saint-Norbert inondent toute la terre, c'est le dicton. Les anniversaires de ce 6 juin, on pense à Faudel, le chanteur, qui fêtait 49 ans aujourd'hui. On pense à l'écrivain Guillaume Musso, qui fête ses 53 ans. On pense à Thomas Cousseau, comédien, qui joue notamment dans Kaamelott, il fête ses 59 ans aujourd'hui. On pensera aussi eh bien, à Björn Borg, est une gloire, est une légende du tennis, qui fête ses 71 ans. Et si c'est le cas pour vous, eh bien, joyeux anniversaire. On va se retrouver dans quelques minutes seulement pour la suite du TED Morning avec Laure Giordano, ma philosophie. Il y aura aussi Alex Warren avec Fever Dream. A tout de suite.
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1: 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Nous on continue maintenant avec Gambier.

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3: Bon, pour aujourd'hui, c'est plutôt bien ensoleillé. On va d'ailleurs plus largement pour tout ce week-end. D'après Météo France, il ne devrait pas y avoir trop de gros changements. On aura des maximales qui seront pas loin des 28 degrés cet après-midi à Béziers, à Pézenas, à Servion, encore à Sauvian. Pour demain dimanche, ça devrait même remonter un petit peu avec des températures maximales qui seront pas loin des 30 degrés. Et puis le matin, on aura une quinzaine de degrés à Béziers.
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0: Kenya Grace, c'était Strangers sur la radio locale, Radio Open Air Skyrock. Il est 6h36, bon petit déj, peut-être bien avec nous. George, maintenant, voici un extrait du Peinard Déchaîné.
1: Zola, bonjour.
2: Allô?
1: Oui.
2: Oui, bonjour.
1: Oui.
2: Je vous appelais pour la fête de la BBB demain.
1: Oui.
2: Pour savoir si vous y alliez.
1: Je pense qu'ils y vont, oui.
2: Ils y vont.
1: Allô?
2: Oui, vous m'entendez?
1: Oui.
2: Mais vous parlez plus. Parce que demain, il y a la grande fête, vous savez, de la BBB.
1: Oui.
2: C'est jeudi.
1: Oui.
2: Pour le vin nouveau, tout ça. Et l'année dernière, voyez-vous, il y a un bar, le Rallye, qui a été gentil, qui m'a pris, c'est-à-dire qui m'a emmené avec eux, voyez-vous.
1: Oui.
2: Et je voulais savoir si demain je peux rentrer avec vous.
1: Oh là là, non, parce qu'ils sont toute une bande, hein. Moi-même je ne peux pas y aller, donc... Non. Ben non.
2: S'ils me prenaient avec eux.
1: Ben non, ils sont déjà au complet, moi je voulais y aller, je ne peux pas y aller, donc...
2: Mais l'année dernière, le monsieur du Rallye, du bar, le Rallye, m'a pris, voyez-vous.
1: Eh ben oui,
2: une fois que j'étais dedans, après c'était terminé.
1: Eh ben essayez avec le bar du Rallye.
2: Ben il veut plus me prendre là.
1: Eh ben oui, ben écoutez, non, moi si peut me prendre quelqu'un, ça sera moi.
2: Et non, voilà. Il veut plus me prendre parce que l'année dernière, voyez-vous, dès qu'il y a eu l'orchestre, ça faisait trop fort et j'ai voulu qu'il me raccompagne.
1: Et ouais.
2: Et voilà, il m'a dit non, cette année, démerdez-vous avec le. Il m'a donné votre numéro de téléphone en me disant que c'était possible avec vous.
1: Eh ben non, je suis désolé.
2: Bon. À quelle heure ils partent en principe?
1: Alors là, j'en sais rien. Ça, je peux pas vous dire. Hein.
2: Parce que j'ai essayé d'appeler des gens. Personne ne peut avoir d'invitation, voyez-vous.
1: Ah ben non, ben c'est tellement compliqué. Je vous dis, moi, je voulais y aller, je peux pas y aller. Donc,
2: ah oui, mais vous, c'est votre problème. Mais moi, c'est surtout moi qui m'intéresse, voyez-vous.
1: Oui, ben je comprends bien, mais moi, ça m'intéresse pas. Je suis désolée. Allez, au revoir, monsieur.
2: Passez-moi un responsable. Allô? Oh non, c'est pas possible, ils veulent pas me parler. Comment je vais faire pour aller à...
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4: Au revoir, monsieur, excusez-moi.
3: George, tu exagères.

Sound of Legend, c'était San Francisco. Vous écoutez Radio Plein Air Skyrock. Il est 7h20. Ben c'est parti pour ce samedi. On commence le week-end ensemble. Bonjour et bienvenue. Je vous prépare dans quelques minutes et bien la musique de Shakira. Et puis voilà, tout de suite, voici Cutting Crows avec Mrs. Jones sur Radio Plein Air Skyrock.

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1: Oui, bienvenue dans notre agenda des sorties et des loisirs. Alors, je vous rappelle que pendant ce week-end, ça continue et c'est le festival à la rencontre spécial Rumba et Flamenco. C'est la 5e édition cette année, c'est à Agde, hein, précisément, avec ce joli samedi de midi à 23h, place du 18 juin. Ça va être un véritable village andalou et avec marché notamment flamenco, le Mercado Flamenco, atelier créatif pour les enfants, jeux pour les plus petits, pour les plus grands, et aussi concours de danse rumba flamenca et défilé de mode flamenca. Voilà, c'est tout au long de ce week-end, c'est à Agde. Et on revient dans un instant avec King Serenity, à tout de suite. Hein.
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0: King Serenity All For You, juste à l'instant sur Radio Pelar Skyrock. Il est temps de partir au boulot, peut-être en ce samedi, si vous travaillez ce week-end, bien sûr. Bonjour, bienvenue parmi nous. On reste ensemble jusqu'à 9h, c'est le TED Morning. Ça continue d'ailleurs maintenant avec son pop signé Plain B. C'est bien ça, ça s'appelle She Said sur Radio Pelar Skyrock. Bon réveil.
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2: Bonjour, il est 7h. Vous écoutez Radio Pénard Skyrock. Voici Naïka avec One Track Mind.
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3: Bien, pour aujourd'hui, ça reste plutôt une belle journée, hein, bah oui, sur l'ensemble du Biterrois. Alors, il fait un petit peu frais ce matin, on va pas se mentir, hein. Les températures devraient grimper tranquillement dans le courant de l'après-midi. Et puis, on aura des maximales qui seront pas loin de 27 à 28 degrés à Béziers, ainsi qu'à Narbonne, encore à Roquebrun. Pour demain dimanche, ça devrait remonter un petit peu, parce qu'on aura des maximales qui seront pas loin des 30 degrés. On en reparlera, bien sûr. Allez, bon réveil.
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3: Allez, bon réveil.
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0: maintenant à nouveau. C'était Jean-Louis Aubert. Il est peut-être temps pour vous de finir de vous préparer hein, tranquillement à 7h10, samedi matin. Je suis ravi d'être avec vous jusqu'à 9h, bien sûr, pour suivre l'horoscope Pénard et l'éphéméride. Là maintenant, on écoute ensemble Chabouzet avec Born to Die.
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1: Bélier, la pression diminue enfin. Accordez-vous du calme, vous en avez besoin. Taureau, vous retrouvez un confort précieux, il vous recentre profondément, profitez-en pleinement. Gémeaux, une idée légère revient, elle pourrait devenir importante, notez-la. Cancer, le besoin de douceur domine, ne forcez rien aujourd'hui, ralentissez. À Lion, vous observez davantage que vous n'agissez, c'est la bonne posture, continuez. Vierge, un détail se règle naturellement, laissez le temps agir, inutile d'insister. Balance, une harmonie revient dans un échange, cela vous apaise immédiatement. Respirez. Scorpion, une situation évolue silencieusement, restez attentif, le fond va bouger. Sagittaire, une envie d'ailleurs se fait sentir, regardez ce qui vous attire vraiment, cela compte. Capricorne, vous sécurisez un point essentiel, cela vous rassure durablement. Les Verseaux, vous avez un repositionnement qui va devenir évident, il vous allège profondément, assumez-le. Poisson, votre intuition est limpide aujourd'hui, fiez-vous-y pleinement.
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1: Alors aujourd'hui c'est samedi, nous sommes le 6 juin. Bonne fête au Norbert, au Claude, aux Claudettes, aux Claudie, aux Claudines, aux Claudius. Alors les bains que prend Saint Norbert inondent toute la terre, c'est le dicton. Les anniversaires de ce 6 juin, on pense à Faudel, le chanteur qui fêtait 49 ans aujourd'hui. On pense à l'écrivain Guillaume Musso qui fêtait 53 ans. On pense à Thomas Cousseau, comédien, qui joue notamment dans Kaamelott, il fêtait 59 ans aujourd'hui. On pensera aussi eh bien, à Björn Borg, est une gloire, est une légende du tennis qui fêtait 71 ans. Et si c'est le cas pour vous, eh bien, joyeux anniversaire.
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avec Big Barry à l'instant. Barry White, bien sûr, LED Music Play. Vous écoutez Radio Pénard Skyrock. Bonjour, bon réveil, 7h25. C'est parti pour ce samedi. Je crois que vous êtes en pleine forme. Voici Zao avec Comme Caroline.

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1: Bienvenue chez nous, c'est parti pour cette nouvelle matinée, cette nouvelle étape dans la semaine. Alors pour ceux qui bossent, évidemment, ça change pas grand-chose. 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
3: Bon alors pour aujourd'hui, comment ça se présente? Eh bien c'est plutôt une journée ensoleillée, même si on a de temps en temps comme ça quelques passages nuageux, hein, rien de bien méchant, des températures minimales qui sont pas loin des 12 degrés ce matin sur les allées Paul-Riquet de Béziers ainsi qu'à Narbonne. Alors la tendance de l'après-midi, ça va remonter hein, évidemment, on attend un petit 28 cet après-midi, ce sera le cas à Portières-Agneau-Plage, à Sérignan-Plage. La tendance de demain dimanche, un petit peu d'incertitude, mais les températures devraient remonter l'après-midi. Allez, passez un bon week-end.
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0: c'était Clara Luciani. Le reste, bon, bah, place à l'humour maintenant avec George pour un extrait du Peinard Déchaîné. Puis dans un instant, ce sera Jennifer Lopez featuring David Guetta, bien sûr. C'est Me Tonight sur Radio Peinard Skyrock.
1: Allô ?
2: Oui, bonjour, je suis à la brasserie.
1: Oui ?
2: Oui, bonjour, je fais partie des bikers des Harley d'hier soir.
1: Oui.
2: Voilà. Et on était hier soir, après on est allé dans un endroit qui est la villa, ils ont appelé ça la villa.
1: Oui.
2: Et on a oublié des choses là-bas.
1: Mais il faut les appeler, villa romaine.
2: Mais non, mais c'est fermé. Hein.
1: Ah, c'est fermé jusqu'à ce soir.
2: Et ouais, mais nous on part là.
1: Ouais, comment, qu'est-ce que je vous dis là ?
2: Et ouais, parce que il faudrait récupérer, on a oublié une petite chaîne.
1: Et vous l'avez mise où, cette chaîne ?
2: Eh ben, dans un truc noir là, et je sais pas, un petit matelas qui est en rentrant à droite.
1: Comment vous voulez que je récupère ça, moi ?
2: Et ouais, mais nous on essaie. Et puis également un petit anneau. Un petit anneau intime qui nous avait été offert par Johnny. Et ça, et Marlène, elle voudrait bien le récupérer. Est-ce que vous pourriez vous essayer de le récupérer ?
1: Je vais essayer par Uber, mais je vous garantis rien.
2: Le petit anneau, c'était avec marqué dessus, c'était un truc, c'est un cadeau de Johnny. Et c'est un petit anneau vaginal, un petit anneau intime qui est parti hier lorsqu'on a fait la fête, quoi.
1: Écoutez, je vous adorerai, mais je vous garantis rien, moi, parce que si les femmes et les ménages sont passés avant...
2: Bon, aïe. En plus, on avait laissé un bandanas. Aussi, mais bon, là, bon. Comme... Hein ?
1: Bon, écoutez...
2: Comme tout le monde s'essuie avec. Bon, le bandanas, on s'en fout. Par contre, le petit anneau, si vous pouvez nous le récupérer.
1: D'accord.
2: On repasse cet après-midi vous voir ou pas ?
1: D'accord.
2: On repasse vers quelle heure ?
1: Vers 17h.
2: En demande qui, monsieur ?
1: Le patron.
2: Bon, vous êtes le patron de... Ouais, parce que l'anneau, c'est le petit anneau vaginal qui a été offert à Marlène par Johnny. Hein ? Et il est tombé,
1: l'anneau... Je vais vous passer le responsable.
2: Oui.
3: Guerrier.
2: Allô ?
3: Oui.
2: Oui, j'ai appelé, j'ai eu votre patron là qui m'a dit qu'il récupérerait ce soir, parce qu'on était à la villa hier soir, la villa romaine là.
3: Oui.
2: Et on a perdu un anneau, voilà. Et il m'a dit qu'il est. Parce qu'on a essayé de les appeler, il n'y a personne qui répond. Ah. Et Marlène a perdu son petit anneau vaginal et ils doivent le récupérer à la villa romaine. Il m'a dit qu'il y allait tout à l'heure là.
3: Eh bien écoutez là, oui, ben là je vais le voir là. Il m'a dit effectivement qu'il avait trouvé un anneau là qui. Et qui avait... Donc, il n'y a pas de problème, hein, vous allez le récupérer.
2: On le récupère, c'est Johnny qui nous l'avait filé.
3: Oui, oui. Écoutez, le mieux, parce que la villa sera peut-être fermée, vous passez le récupérer au 1564, là, c'est pas loin.
2: D'accord, mais écoute, hein? Vers quelle heure ?
3: Voilà. Vers quelle heure ? Voilà, qui demande de Gérard ?
2: Bon, écoutez, ok, alors, voilà. Merci. Hein.
3: C'est Gérard qui récupère tous les objets, là, tous les bijoux, quoi.
2: Il y a autre chose, il récupère tous les bijoux de la villa romaine ?
3: Tous les bijoux, hein,
2: ouais, parce qu'il y a Sylvette qui avait perdu une petite chaîne aussi.
3: Ben, il doit avoir ça, hein.
2: Enfin, c'est une chaîne quand même qui fait quand même 50 cm hein, d'épaisseur.
3: Ouais. Eh bien, écoutez, qui vient au sur la scapa, il demande Gérard.
2: Bon,
3: c'est lui qui s'occupe des objets.
2: D'accord, ok.
3: Voilà.
2: Pour notre anneau intime, il y a gravé Johnny dessus, hein.
3: Oui.
2: Ok.
3: Mais y a
2: Johnny,
3: pas de problème.
2: Johnny
3: y a pas
2: 96, hein.
3: Il n'y a pas de problème. Vous venez au 1664, vous demandez Gérard, et il va vous rendre tout ça.
2: Merci, hein.
3: Voilà.
2: Ah, c'était sympa.
3: Je vous en prie.
2: C'était sympa comme soirée, hein. Oh là là là là, c'était chaud, hein.
3: Ah.
2: Allez. Oh là là là là. Tout est tombé, là.
3: Eh bien, comment ça ?
2: Ah, je vais vous dire, quoi.
3: Vous raccrocherez tout, et pour ce soir, ça repartira.
2: Eh bien, on remet ça ce soir.
3: Oui. Pas de problème.
2: Ils nous laisseront rentrer encore ?
3: Oh, ben, il n'y a pas de problème.
2: Parce que c'était prévu que d'une soirée, hein.
3: Surtout si vous avez perdu les bijoux, ils vont vous laisser rentrer.
2: Bon, ben, écoutez, alors à tout à l'heure.
3: À tout à l'heure.
2: Tiens, Gérard, merci.
3: Je vous en prie.
2: Bon, Marlène, Gérard, il la récupère. Merci.
4: 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George, tu exagères.

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1: Bon, vous aimez l'ambiance à l'américaine, l'ambiance western, ben ça tombe bien, il y a le Country Fest ce week-end, aujourd'hui samedi et demain dimanche, rendez-vous à Béziers au stade de Sauclières. Alors ça va être sympa, ça commence tout à l'heure à partir de 10h, il y aura ensuite un workshop avec Marie-Claude, il y aura aussi piste libre, à vous de jouer donc, hein. 14h30 workshop avec des guests du Texas US, 18h ce seront les Mother Folker et puis à 21h les Black West, autant dire qu'il va y avoir de l'ambiance hein, déjà pour cette journée de samedi, et la bonne nouvelle c'est qu'il y aura autant d'animation pour demain. Stade de Sauclières, c'est à Béziers, c'est Country Fest.
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Tay Tay. C'est bien sûr Taylor Swift, The Fate of Ophelia. Vous écoutez Radio Pelar Skyrock samedi matin. Bon, on est aux portes des 8h. Je souhaite bien le bonjour si vous venez seulement d'arriver. C'est parti pour cette nouvelle journée. Nous, on est ensemble jusqu'à 9h. Allez, bah, la suite, c'est Manu Chao, Je ne t'aime plus. 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
2: Bonjour, il est 8h, vous écoutez Radio Pénard Skyrock. C'est parti pour ce samedi avec Alex Warren.
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3: Bien, pour aujourd'hui, ça reste plutôt une belle journée, hein, bah oui, sur l'ensemble du Biterrois. Alors, il fait un petit peu frais ce matin, on va pas se mentir, hein. Les températures devraient grimper tranquillement dans le courant de l'après-midi. Et puis, on aura des maximales qui seront pas loin de 27 à 28 degrés à Béziers, ainsi qu'à Narbonne, encore à Roquebrun. Pour demain dimanche, ça devrait remonter un petit peu, parce qu'on aura des maximales qui seront pas loin des 30 degrés. On en reparlera, bien sûr. Allez, bon réveil.
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0: C'est bien ça, hein? Piece of Your Heart. C'était à l'instant Médusa. Vous écoutez Radio Pénin Skyrock. C'est parti pour ce samedi, dernière heure qu'on partage ensemble avec, pour suivre, l'horoscope Pénard. Et là tout de suite, eh bien, c'est ambiance assurée avec Bad Bunny sur Radio Pénin Skyrock.
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1: Bélier, la pression diminue enfin. Accordez-vous du calme, vous en avez besoin. Taureau, vous retrouvez un confort précieux, il vous recentre profondément, profitez-en pleinement. Gémeaux, une idée légère revient, elle pourrait devenir importante, notez-la. Cancer, le besoin de douceur domine, ne forcez rien aujourd'hui, ralentissez. À Lion, vous observez davantage que vous n'agissez, c'est la bonne posture, continuez. Vierge, un détail se règle naturellement, laissez le temps agir, inutile d'insister. Balance, une harmonie revient dans un échange, cela vous apaise immédiatement. Immédiatement, respirez. Scorpion, une situation évolue silencieusement, restez attentif, le fond va bouger. Sagittaire, une envie d'ailleurs se fait sentir, regardez ce qui vous attire vraiment, cela compte. Capricorne, vous sécurisez un point

0: potentiel, cela vous rassure durablement. Les Verseaux, vous avez un repositionnement qui va devenir évident, il vous allège profondément, assumez-le. Poisson, votre intuition est limpide aujourd'hui, fiez-vous-y pleinement.
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1: Alors aujourd'hui c'est samedi, nous sommes le 6 juin, bonne fête au Norbert, au Claude, aux Claudettes, aux Claudie, aux Claudines, aux Claudius. Alors les bains que prend Saint-Norbert inondent toute la terre, c'est le dicton. Les anniversaires de ce 6 juin, on pense à Faudel, le chanteur qui fêtait 49 ans aujourd'hui, on pense à l'écrivain Guillaume Musso qui fêtait 53 ans, on pense à Thomas Cousseau, comédien, qui joue notamment dans Kaamelott, il fêtait 59 ans aujourd'hui, on pensera aussi et bien à Björn Borg, est une gloire, avec une légende du tennis qui fêtait 71 ans. Et si c'est le cas pour vous, eh bien, joyeux anniversaire. On va se retrouver dans quelques minutes pour la suite du TED Morning. Il y aura un nouveau rappel des conditions météo vers 8h30 à peu près. Puis d'ici là, après nos bonnes adresses, on va écouter The Sound of Silence par Disturbed sur Radio Pénard Skyrock.
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1: 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Là maintenant, la suite, c'est Miley Cyrus.

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3: On devrait aller plutôt vers un joli week-end, hein, ce que nous dit Météo France, en tous les cas. Voilà. Alors, les températures sont un petit peu plus fraîches, entre guillemets, ce matin, c'est vrai. On n'est pas plus de 12 à 13 degrés, là, actuellement, hein, sur les allées Paul-Riquet. Mais bon, ça va grimper quand même, hein, cet après-midi, jusqu'à 27, 28 degrés pour les maximales à Narbonne, par exemple. Pour ce qui concerne la journée de demain et puis le début de la semaine prochaine, ça devrait plutôt bien se passer puisque les températures de l'après-midi vont remonter. Allez, passez un bon week-end.
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0: cœur de piraté, Julien Doré à l'instant, c'était pour un infidèle. Bienvenue dans ce début de week-end. Pour la suite, 109 légendes avec San Francisco. Et puis maintenant, en place à l'humour avec George pour un extrait du Peinard déchaîné.
1: Oui, allô ?
2: Je vous appelle par rapport aux arts martiaux.
1: Oui.
2: Savoir si ça se passe quand ?
1: Mais ce week-end, le 16 et le 17 mars à Pézenas. Hein.
2: Voilà, parce que c'est la mairie qui m'a donné vos coordonnées.
1: Oui.
2: Et on voulait savoir si, avec les feuilletines, on peut faire une petite démonstration.
1: Avec quoi ?
2: Ne me criez pas dans les oreilles.
1: Oui, excusez-moi.
2: Hein, je suis pas sourd. Hein. Vous êtes là ?
1: Oui.
2: Ouais, je disais, avec les feuilletines.
1: Le quoi ?
2: Les feuilletines, monsieur, la maison de retraite.
1: Oui.
2: Voilà. Et on voulait faire, donc, une petite démonstration.
1: De quoi ?
2: Ben, d'arts martiaux.
1: Non. Non, ce n'est pas l'objet, monsieur. C'est un stage de perfectionnement avec des maîtres de karaté.
2: Ben, nous, on a pris des cours, hein.
1: Oui, comment ?
2: On a pris des cours avec l'office social de la mairie.
1: Oui.
2: Et maintenant,
1: de quelle mairie ?
2: De la mairie de Pézenas.
1: Oui.
2: Et maintenant, on fait des démonstrations.
1: Non, monsieur. Ce que je peux vous proposer, c'est de venir voir comment se déroule le stage.
2: Ben, on va venir, hein.
1: Oui.
2: C'est prévu.
1: En tant que spectateur.
2: On a tout, on a le kimono qu'a donné la mairie avec la publicité pour Pézenas.
1: Il faut être à la Fédération Française de Karaté et Arts Martiaux Affinitaires, monsieur. Il faut avoir une licence sportive.
2: Ben nous, on a la retraite, mais on fait des démonstrations. Combien on est souple et tout. Hein.
1: Oui, non, mais je conçois bien, monsieur. Mais c'est une question de sécurité.
2: Alors, ce qu'on a, c'est trois rotations de 12 minutes chacune. Passe-moi le là. Non, passez-moi, je parle avec le monsieur, attendez. Allô ?
1: Oui.
2: Moi, je me dépêche parce qu'on a le dîner, c'est pour ça.
1: Oui.
2: Donc, le goûter après. Alors, je voudrais savoir. Donc,
1: non, mais
2: on
1: monsieur,
2: est trois...
1: c'est impossible.
2: Mais la mairie nous a dit, on les finance, il faut y aller, hein.
1: Comment ?
2: La mairie nous a
1: mais
2: dit...
1: Mais monsieur, vous ne faites pas partie... Nous sommes assujettis à une fédération française de karaté, arts martiaux affinitaires,
2: ben,
1: par délégation du ministère de la Jeunesse et des Sports, et chaque pratiquant a une licence... c'était un stage de fédération, vous comprenez ?
2: Oui, parce
1: mais
2: que...
1: On n'a pas les sections 3e âge avec nous, qui ont des cours particuliers, là, ce sont des stages intensifs. Hein, donc, un jour, je vous proposerai de venir...
2: Mais justement, le 16 et le 17, parce qu'après...
1: Écoutez, monsieur, je vous dis que c'est impossible. Je ne veux pas...
2: Ne criez pas, je vous en prie, ne criez pas.
1: Mais je ne crie pas, monsieur. Mais
2: vous me criez, là.
1: Comprenez-le.
2: Vous m'avez crié, hein.
1: Mais non, comprenez-le.
2: Si.
1: Si vous voulez, un jour, je viendrai vous faire un stage de Tai Chi Chuan.
2: Vous nous montrez une fois et c'est bon, hein.
1: Oui, bien sûr. Nous, on a mis 25 ans pour y arriver. Vous, en une fois, vous le faites. Non, monsieur, soyons sérieux.
2: C'est parce que vous êtes incompétent, hein.
1: Oui. Allez, au revoir, monsieur.
2: Non, parce que monsieur Brandy, allô.
1: Oui.
2: Il paraît que monsieur Brandy a dit que c'était d'accord, votre ami.
1: Non. Je vais recevoir monsieur Brandy, là.
2: Ben, il nous a dit, Brandy, à toi, votre question.
1: Monsieur, vous ne savez pas que c'était... Non, monsieur.
2: Qui vous êtes, vous?
1: Comment ?
2: Vous êtes monsieur Postio ?
1: Oui.
2: Bon, eh bien Brandy nous a dit, Postio il décide, il n'a qu'à dire que c'est d'accord.
1: Eh bien Postio dit non.
2: Ben, on est en grande forme, hein, on a des certificats, on est suivi, hein.
1: Mais vous êtes qui, monsieur ?
2: Monsieur Maillard.
1: Monsieur Maillard, de où ?
2: Ben des feuilletines, je viens de vous le dire.
1: Oui.
2: Et vous m'avez crié dessus.
1: Mais non, je vous...
2: Mais si, vous m'avez crié dessus.
1: Bon, écoutez, si je vous ai crié dessus, eh bien...
2: Excusez-vous.
1: Je suis quelqu'un qui est très désagréable, donc...
2: Mais je vois.
1: Vous comprenez qu'on ne peut pas s'entendre. Allez, au revoir, monsieur.
2: Allô ? Parce que nous, on est avec Holden Lady, une marque de collants. Pour vous, c'est intéressant financièrement. Pendant ce temps, on a un sponsor qui donne des sous.
1: Mais monsieur, écoutez...
2: On a les collants Holden Lady, qui vous donnent à vous 500 francs.
1: C'est une connerie, là. Bon, allez, au revoir, monsieur.
2: Holden Lady, 500 francs en euros, c'est pas mal, quand même.
1: Ça, c'est une connerie. C'est Thierry ?
2: Ben non, je vous dis que c'est Robert Maillard. Vous me criez depuis tout à l'heure.
1: Mais
2: et vous riez comme
1: forte,
2: une lyrique.
1: J'ai une voix forte.
2: Ben, je vois.
1: Bon, allez, monsieur Robert Maillard... À votre stage, commencez à vous échauffer, hein. Surtout au niveau des articulations.
2: Vous voyez, vous moquez de moi, là.
1: Mais non, je vous moque.
2: Mais si. Vous m'avez humilié tout à l'heure. Vous riez.
1: Bon, excusez-moi, m'appelle.
2: Ça fait...
1: Allez, au revoir.
2: Allez, à tout à l'heure.
1: Ouais.
2: On se rappelle, hein.
1: Ouais.
2: Allez, à tout à l'heure.
1: Allez.
3: 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George, tu exagères.

0: 109 Légende, c'est San Francisco sur Radio Pelin Skyrock à 8h41, samedi matin. On démarre ce week-end ensemble pour suivre Petit Ilet de sortie. Et là maintenant, c'est Dadju avec le featuring de Taïk, hein, ça s'appelle I Love You sur Radio Pelin Skyrock.
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1: Bon, bienvenue à bord de notre agenda des sorties et des loisirs. À noter ce rendez-vous des 400 ans de la Marine Nationale. C'est aujourd'hui, c'est à Béziers, un rendez-vous donc sur les allées Paul Riquet. C'est une journée exceptionnelle, hein, autour des traditions, de l'engagement, du savoir-faire maritime. Il y aura de nombreuses conférences autour des enjeux maritimes et de la Méditerranée. Des expositions photos toute la journée. Rendez-vous parvis du théâtre municipal dès 9h, là, tout à l'heure, jusqu'à 17h30. C'est les 400 ans de la Marine National. Allez, restez avec nous pour la suite. Il aura dans quelques minutes Mert Altin avec nos Pueblo Para.
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1: C'est une très belle matinée, c'est le retour de Sandra dans un instant, c'est la petite matinale jusqu'à midi. Pour ma part, je rejoins tout à l'heure à partir de midi sur Radio Pénard Skyrock. Allez, passez un bon week-end, on va se quitter avec Nicolas Sirkis et toute sa bande d'Indochine. Tes yeux noirs sur Radio Pénard Skyrock.

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1: 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Radio Pénard Skyrock, bonjour à tous et bienvenue dans la petite matinale de ce samedi. C'est parti pour les tubes avec Jack et Carla, avec One Republic et voici Zao et MC Solar. Il est 9h.
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Caroline, c'était Zao sur Radio Pénard Skyrock, en votre radio locale. Bienvenue en ce samedi matin, ravi de vous retrouver, de vous accompagner. On est ensemble jusqu'à midi, la petite matinale du week-end avec plein d'idées sorties, plein de cadeaux et les tubes comme vous les aimez. Voici tout de suite One Republic.

0: One Republic sur Radio Pénard Skyrock, en votre radio locale. 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On écoute Jack et Carla et c'est la recette.
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3: Un coup d'œil sur la météo de ce week-end sur l'ensemble du Biterrois. Eh bien, c'est plutôt bien ensoleillé, ce que nous attend ce week-end. Donc, des températures jusqu'à 27 degrés cet après-midi à Valras-Plage, au Cap d'Agde, ou encore à Portier-Agneau-Plage. Pour ce qui concerne les températures de demain dimanche, là, ça va remonter un petit peu d'après Météo France. On devrait être pas loin des 30 degrés. Et puis, toujours une quinzaine de degrés au petit matin. Et puis, un petit aperçu de la semaine prochaine. On va retrouver sans doute du grand soleil. Et puis, les températures de saison.
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Et ça, ça fait du bien. Bruno Mars, I Just Might, hein, sur Radio Pénar Skyrock, votre radio locale avec des tubes pareils. Comment ne pas passer un bon week-end? Les cadeaux, ça arrive. Voici Julien Doré avec nous.

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2: Nous, c'était Julien Doré sur Radio Pénard Skyrock, votre radio locale. 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On revient avec Anaïka pour One Track Mind. On écoutera aussi Orelsan et Yamé avec Encore une fois.
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0: Les tubes que vous aimez, c'est ici qu'on les écoute ensemble sur Radio Pénard Skyrock. C'était Naïka avec One Track Mind. Et on poursuit avec Aurel San et Yamé. Et encore une fois.
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1: C'est bon d'être en week-end, c'est encore meilleur d'être en week-end avec Radio Pénard Skyrock, avec le plus grand tube qui vous accompagne. À suivre Pharrell Williams, Leto et voici tout de suite Miley Cyrus et Party in the USA.
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2: 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Le premier tube, une couleur particulière.

Cyril sur Radio Pénard Skyrock, votre radio locale. Bon samedi, on pense à vous qui travaillez. Je sais que vous êtes nombreuses, nombreux à travailler aussi le samedi ici dans la région. Et bien voilà, sachez qu'on ne vous oublie pas. Les cadeaux, ça arrive. Et pour la musique, on écoute Leto et Pini Apple.

Johnny Apple, c'était Leto sur Radio Pénard Skyrock, votre radio locale. 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On écoute Pharrell Williams, c'est les Daft Punk.

0: Pharrell Williams et les Daft Punk sur Radio Pénard Skyrock, votre radio locale. Dans un petit instant, place à l'agenda. Mais d'abord, on écoute Oria et Soirée mondaine.
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1: Et ce week-end, les arènes, l'Amérique aux arènes de Béziers. Jusqu'à demain, donc, les arènes de Béziers sont transformées en véritable village western. Concert country, danse, barbecue américain, véhicule américain, animation non-stop pour toute la famille. C'est jusqu'à demain. Profitez-en, le grand week-end américain dans les arènes de Béziers. Autre rendez-vous, ça c'est aujourd'hui. Béziers célèbre les 400 ans de la Marine nationale. Rendez-vous sur les allées Paul-Riquet pour une journée exceptionnelle autour des traditions, de l'engagement, du savoir-faire maritime aussi, des concerts, des démonstrations, la projection d'un film, des conférences et une expo photo. C'est jusqu'à 17h30 sur le parvis du théâtre municipal à Béziers. Radio Pénard Skyrock, avant 10h, on va écouter Gordo. J'ai aussi pour vous Pink et Stupid Girls.
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2: Radio Peinard Skyrock, la petite matinale continue en ce samedi matin. Côté tube, je vous prépare Elliot, Pink aussi. Et voici PLK avec Pocahontas, il est 10h.
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0: Pocahontas, c'était PLK sur Radio Plein Air Skyrock, votre radio locale. Merci de nous avoir rejoints ce samedi matin. Les cadeaux arrivent très vite. Mais avant, on écoute Pink et Just Give Me a Reason.
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Le week-end, c'est tellement mieux avec Radio Pénard Skyrock, votre radio locale. On vient d'écouter Pink. 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On écoute Elliott tout de suite et on s'oubliera.

0: On s'oubliera, c'était Elliott hein, sur Radio Pénard Skyrock, votre radio locale. Il y a quelques jours du début de la Coupe du Monde de football, on en écoute l'hymne. C'est parti, c'est avec Shakira.
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Belle journée avec Radio Pénard Skyrock, votre radio locale. Merci de nous avoir rejoints. Avec les cadeaux, ça arrive très vite. Mais d'abord, on écoute Louane et Pardonne-moi.

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2: Pardonne-moi, c'était Louane sur Radio Pénard Skyrock, votre radio locale. 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Alex Warren arrive avec Fever Dream. On écoutera aussi Christophe May.
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Fever Dream, c'était Alex Warren sur Radio Pénard Skyrock, votre radio locale. Et pour les tubes, on y retourne ensemble et ça se passe avec Christophe May et la Lune.

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1: C'est bon d'être en week-end, c'est encore meilleur d'être en week-end avec Radio Pénard Skyrock, avec le plus grand tube qui nous accompagne. Je prépare pour la suite Damiano, David, DJ Tutus aussi. Et voici Maroon 5 avec Misery.
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0: Misery, c'était Maroon 5 hein, sur Radio Pénar Skyrock, votre radio locale. Et bonne nouvelle hein, pour les fans d'Adam Levine et de son groupe. Maroon 5 revient bientôt avec un nouvel album. On écoute DJ Titus et juste après, on parle cadeau.
1: Mickaël.

DJ Tutu sur Radio Pénard Skyrock, votre radio locale. 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La suite, ça se passe évidemment en musique. On écoute Damiano David. On y va pour The First Time.

0: The First Time, c'était Damiano David sur Radio Pénard Skyrock, votre radio locale. Chaque jour, l'équipe de Radio Pénard Skyrock vous accompagne. Et tenez, demain, comme chaque dimanche, c'est ce rendez-vous émouvant qui va aussi vous donner le sourire. Le best-of de George, c'est demain et c'est de 11h à 13h. On écoute sans plus attendre Stromae. Alors, on danse.
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Alors on danse, c'était Stromae sur Radio Pénard Skyrock, votre radio locale. Danser, faire plein d'autres choses. C'est au programme ce week-end. L'agenda arrive dans les toutes prochaines minutes. Mais d'abord on écoute Sound of Legend, on y va pour San Francisco.

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1: Et direction Agde, ce week-end, Agde s'enflamme au rythme de la rumba et du flamenco avec la 5e édition du festival à la rencontre avec plein d'animations qui vous attendent. Vous avez aujourd'hui la place du 18 juin qui se transforme en véritable village andalou, le marché, les ateliers, la danse au programme évidemment. C'est du côté d'Agde donc que ça se passe. Demain dimanche, le Truck and Beer. Rendez-vous donc de 11h à 21h pour ce moment gourmand et convivial sur le site emblématique des Neuf Écluses de Foncerane à Béziers, avec de nombreuses animations pour toute la famille. Et notez qu'à cette occasion, le parking de Foncerane sera gratuit là aussi toute la journée. Voilà, c'est le rendez-vous Truck and Beer, c'est demain. Radio Pénard Skyrock à 11h. Chabouzi arrive avec Born to Die. On écoutera aussi Kali et Je m'en vais.
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2: Radio Pénard Skyrock, la petite matinale, troisième partie, avec Côté Tube, Blaster Jax, Claudio Capéo. Et voici Naïka avec One Track Mind, il est maintenant 11h.
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One Track Mind, c'était Naïka sur Radio Pénard Skyrock, votre radio locale. Belle fin de matinée, merci de nous avoir rejoints. Il y a des cadeaux qui arrivent, mais d'abord on écoute Claudio Capeo et Laisse aller. 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

Mais salut, c'était Claudio Capéo sur Radio Pénard Skyrock, votre radio locale. 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On écoute Blaster Jack et Kate Ryan. On y va pour Désenchanté. Blaster Jack et Kate Ryan, on y va pour Désenchanté.

0: Désenchanté, c'était Blaster Jack, c'est Kate Ryan sur Radio Pénard Skyrock, en votre radio locale. Excellente fin de matinée, que vous soyez à la maison, en voiture ou ailleurs, on est ravis de vous accompagner. Et ça se passe avec la superstar Bad Bunny. On y va pour Noé Bayol.
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0: Oui, Bayeul, c'était Bad Bunny sur Radio Pénard Skyrock, en votre radio locale. Dans un petit instant, on va parler des cadeaux du club Pénard. Mais d'abord, voici Calvin Harris et on y va pour Summer.
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1: Summer, c'était Calvin Harris sur Radio Pénard Skyrock, votre radio locale. 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Angèle et Justice arrivent avec What You Want. On écoutera aussi Shakira. Et Billy avec Al Gotou.
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0: c'est bon d'être en week-end, c'est encore meilleur d'être en week-end avec Radio Pénard Skyrock, avec les plus grands tubes qui vous accompagnent. J'ai préparé pour la suite Elliot, Bébé Rexha, et voici Jennifer et Comme c'est bon.
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1: Mais oui, comme c'est bon de profiter de ce week-end ensemble sur Radio Pénard Skyrock. Merci de nous avoir rejoints en ce samedi matin. Avant de parler des cadeaux du Club Pénard, on écoute Bébé Rexha, on y va pour New Religion.
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Bébé Rexa sur Radio Pénard Skyrock, en votre radio locale. 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On écoute Elliot, on y va pour la Camisa Negra.

0: Bébé Rexa sur Radio Pénard Skyrock, en votre radio locale. 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On écoute Elliot, on y va pour la Camisa Negra.
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Camille Sanegra, c'était Elliot sur Radio Pénard Skyrock, en votre radio locale. On va, bah oui, parler de programme Radio Pénard Skyrock. Le week-end aussi, il se passe plein de choses sur Radio Pénard Skyrock. Le samedi notamment, c'est Maxime qui vous propose le hit DJ set. Rendez-vous ce soir de 19h à 21h. Pour la musique, c'est reparti avec Alpha et Manu Chao.

Martin et Manu Chao sur Radio Pénard Skyrock, votre radio locale. L'agenda, ce sera dans les prochaines minutes, mais d'abord voici Zao et comme Caroline.

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1: Et direction Viesplage avec la plage du Delta demain qui vous propose comme chaque dimanche une ambiance compasse et DJ. C'est de 15h à 19h. Et puis je vous rappelle, le gros événement de ce week-end, c'est à Béziers, c'est dans les arènes. Les arènes de Béziers qui vous propose l'événement L'Amérique aux arènes pendant 3 jours. C'est un véritable village western qui vous attend dans les arènes de Béziers. Radio Pénard Skyrock avant midi, on va écouter Taylor Swift, The Fate of Ophelia et Phil Collins aussi, You Can't Really Love.
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Taylor Swift hein, sur Radio Pénard Skyrock, en votre radio locale. À midi, vous retrouvez l'équipe du Pénard déchaîné. On se quitte avec Phil Collins, You Can't Really Love. Je vous fais des bises plein et je vous dis à lundi pour une autre petite matinale.

0: 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Dans un instant, le magazine local. Tout de suite, il est midi.
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0: En direct de nos studios, bonjour tout le monde, bonjour Nathalie.
1: Bonjour vous qui nous écoutez, toujours plus nombreux. Bah Maxime, on s'est vu quand même, hein, c'est pas la peine. Oui, bonjour Maxime, bonjour Nathalie.
0: C'est l'habitude.
1: Allez, mais oui, mais on se dit bonjour officiellement à l'antenne, sinon on se parle pas, on se parle au lance-pierre. Non, c'est pas vrai. Alors vous qui nous écoutez, toujours plus nombreux, quel bonheur de vous retrouver, vous le savez. Vous dire que, alors deux beaux événements hier chez nos amis, la famille de Lonca pour Certes-moi un verre. Ils ont vraiment installé ce format dans leur domaine, au cœur de leur vigne. C'est vraiment très sympa. Et c'était le duo MS Acoustique. Elles gèrent, ces filles. Elles ont des voix à tomber par terre. Et c'est toujours un bonheur. Donc les photos, ou déjà, ou c'est en cours. Voilà, les photos en cours. Et aussi, évidemment, hier soir, il y avait aussi l'After Work. Oui. L'After Week by La Baume. Et la deuxième. Allez-y, Maxime. Allez-y.
0: C'était la deuxième édition. Et encore une fois, il y avait une ambiance de folie hier, hein, donc un groupe qui nous a complètement bercé.
1: Ouais, et puis Paula Picorno, toujours avec ce savoir-faire. Paula Picorno, c'est, si vous voulez, c'est l'élégance, tout y est, quoi, voilà. Et l'élégance, le côté festif, convivial, une équipe magnifique aussi, avec beaucoup de filles dans l'équipe. Oui. D'ailleurs, les soirées et les filles au domaine de la Baume avec Paula Picorno, c'est sympa. Et hier soir, ouais, très belle After Week. Pareil, photo en cours de publication. Et un grand bonjour à Paula aussi. Et bravo pour cette belle alchimie. Et dans ce cadre magnifique qui est le domaine de la Baume. Voilà. Et puis, bah, on reste un peu dans l'ambiance le vin d'été.
0: Et oui, tout à fait. Parce que là, on est à J-14.
1: J-14, mais j'aime bien parce que j'ai... Maxime, vous me réveillez quand on sera à J-5.
0: C'est bon, il n'y a pas de problème.
1: Allez, J-14, vous savez de quoi on parle, vous qui nous écoutez. Vous le savez, cet événement qui arrive...
0: Vous le sentez, ce frisson?
1: Ouais, on le sent, ce frisson. Parce que une belle édition du Vin c'est le vin, le 20 juin, parce qu'on va y fêter les 45 ans de la radio, de Radio Pénard Skyrock, parce que ça va être une belle édition, comme chaque mois. Qu'il neige, qu'il pleuve, qu'il vente. Mais c'est sympa quand il fait bon. Et on vous garantit du beau temps pour cette édition du samedi 20 juin. Et on vous promet aussi pour ce bel anniversaire encore plus de mélodies, de légèreté, d'insouciance. Et oui, vous voulez de l'insouciance, suivez-nous. Et des belles mélodies, Maxime.
0: Oui.
1: D'ailleurs, on n'en dit pas plus. Non, allez, c'est pas grave. Mais sachez que les mélodies d'Abba vont vraiment nous accompagner et donner de l'insouciance, et vous les vivrez en live pendant le vin c'est le vin. Vous voyez, je ne l'ai pas dit.
0: Ah oui, je sais, mais c'est quand même un bel indice.
1: Parce que j'ai dit à Maxime qu'on vous réservait la surprise. Vous, les fans du vin qui nous écoutez, on vous réserve la surprise de la scène musicale du prochain vin c'est le vin. Mais j'ai du mal à tenir ma langue. Bon, en tout cas, on se quitte avec un titre là-bas.
0: Exactement.
1: Voilà, et on vous dit, bah, profitez de la légèreté du week-end. Et vous savez, vous connaissez tous les bons plans desquels on est partenaire. Vous savez aussi qu'on se retrouve pour un sujet un peu plus important, et ça sera le 9 juin, c'est la Feria des entrepreneurs. Pareil, vous qui nous écoutez, on peut être dans l'insouciance et aussi des vrais businessmen, ouais, ou businesswomen, et qui ne lâchent rien. Donc on peut être les deux en même temps. Et la Feria des entrepreneurs, c'est tous les bons plans que vous vous lanciez, que vous, tous les projets et tout vraiment tout ce qui peut faciliter la vie des entrepreneurs, la vie des entrepreneurs, de ceux qui sont déjà lancés mais qui veulent se

0: dans la restauration, voilà, les commerces. Et on peut prendre du plaisir tout le temps, quoi qu'on fasse. Voilà. Et suivez vos vibrations et votre inspiration.
1: Espace Béziers, Valérie, bonjour.
2: Oui, bonjour, le magasin East-West de la galerie Béziers de Auchan.
1: Voilà.
2: Oui, bonjour, est-ce que je pourrais parler à la responsable, s'il vous plaît? Oui, ici le commissariat de police, ne quittez pas, je vais vous passer le commandant Robert Maillard.
1: Oui.
2: Monsieur Maillard.
3: Oui.
2: Le magasin East-West.
3: Allô.
1: Allô.
3: Oui, bonjour, je vous appelle. Parce qu'on a eu une note de la part d'information de l'hôpital de Béziers.
1: Oui.
3: Concernant une publicité qui était interdite, mais qui est affichée chez vous.
1: Ah bon?
3: Oui, c'est-à-dire, je crois qu'il y a une histoire de piercing ou je ne sais trop
1: ouais,
3: où.
1: Ouais, c'est ça, ouais.
3: Vous avez une publicité, donc...
1: Voilà, avec un piercing, ouais.
3: Un piercing sur une
1: sur la langue.
3: Sur une langue, oui.
1: Voilà.
3: Voilà, attendez, là, je vais vous... On vous avait informé d'une note qu'il y avait une campagne d'information sur la prévention des infections dues justement au piercing, tatouage et tout en ce moment.
1: Si on m'a informé au magasin?
3: Oui,
1: non,
3: oui,
1: non,
3: oui.
1: Non, du tout, non.
3: Bon, ne quittez pas, on va vous basculer sur le service information de l'hôpital. Ne quittez pas, madame. Oui, service info de l'hôpital. Allô?
1: Oui.
3: Oui, bonjour.
1: Bonjour.
3: Oui, on vous a... C'est le magasin avec le truc de piercing, là. Hein?
1: Voilà, c'est ça.
3: Oui, parce que vous n'avez pas eu l'info. Vous savez qu'en information, vous avez ce qu'on appelle des infections dues au piercing et au tatouage. C'est une grande campagne de l'hôpital.
1: Oui.
3: Et vous n'avez pas enlevé la fiche, vous, hein?
1: Ah non, du tout, non.
3: Et pourquoi vous mettez des...
1: Mais nous, on n'a pas eu de notes concernant...
3: Non, attendez, il y a des tas de gens qui souffrent de ça, parce que c'est l'état d'adolescents. C'est des adolescents se font percer, et ça provoque des infections. Et on lutte en ce moment contre ça, avec il faut qu'il y ait une prévention pour le piercing.
1: Uh-huh.
3: Et tatouage aussi.
1: Oui.
3: Et vous n'avez pas eu la note?
1: Du tout, aucune note. Hein.
3: Parce que là, vous êtes à l'hôpital, vous savez-vous combien il y a d'admissions pour cause d'infection due au piercing?
1: Alors là, pas du tout.
3: Une quarantaine par semaine.
1: Ah bah effectivement, bah, c'est vrai que le piercing, c'est à la mode. Hein.
3: Non mais, c'est pas fait n'importe comment aussi.
1: Ah bah, faut savoir où on va pour le faire, dans les bonnes conditions d'hygiène.
3: Vous avez l'air de prendre ça à la légère.
1: Non, mais vous me faites rire parce que je suppose que c'est un gag.
3: Mais pas du tout.
1: Est-ce qu'il me semble vous reconnaître, monsieur?
3: Parce que les gens qui... Écoutez, les gens qui souffrent, on est à l'hôpital. Hein? Et tous ces gens-là. Vous voyez
1: et
3: ça?
1: Alors, qu'est-ce que vous voulez que je fasse par rapport à ça?
3: Ben, il faut mettre un bandeau noir.
1: Ah bon? D'accord. Bah pour ça, il faut appeler le siège de ma société parce que moi, je suis pas un magasin indépendant. Hein. Donc, c'est pas moi qui ai pris l'idée de mettre cette affiche.
3: Vous voyez la fille qui crie là?
1: Ouais.
3: Vous saviez où est-ce qu'elle avait fait un petit piercing?
1: Pardon?
3: La fille qui est en train de crier là, dans la chambre 122.
1: Oui.
3: On est en train d'opérer à vif là. Vous savez où c'est qu'elle avait fait un piercing d'après vous?
1: Ah ben je sais pas, non, mais il y a beaucoup de possibilités. Hein.
3: Ben, je vous demande, selon vous, où était posé ce piercing?
1: Je sais pas du tout.
3: Eh ben je vais vous le dire.
1: À la langue, comme sur l'affiche, non?
3: Non, dans le nez.
1: Ah. Mais vous travaillez pas pour la radio Skyrock, vous?
3: Allô?
1: Oui, c'est Skyrock.
3: Ben c'est Skyrock, c'est ça.
1: Je suis une fidèle auditrice, je vous ai reconnue depuis le début.
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0: C'était les Buggles à l'instant, Video Kill de Radio Star. Bon app pour ceux qui vont bientôt passer à table à midi 15, là, ou alors tout simplement commencer à attaquer l'apéro et faire flamber 2-3 saucisses au barbecue. Ça va être pas mal ça. Voici George pour un extrait du Peinard Déchaîné.
1: As-tu vu hier Maurice sur Envoyé Spécial? Nous avons une vedette sur Radio Pénin Skyrock qui s'appelle Maurice. Le soir, il parle à des jeunes et hier soir, il était dans Envoyé Spécial. Ouais. Envoyé Spécial était consacré hier à Skyrock. Et je ne sais pas si c'est le hasard, mais ce matin, sur le pare-brise de la voiture, j'ai vu Monsieur Maurice. C'est un guérisseur voyant tout ça.
2: Allô?
1: Oui, bonjour monsieur.
2: Et là, le drogue de Naro.
1: Oui, vous êtes Maurice?
2: Oui, c'est moi.
1: Ah, je vous ai vu à la télé hier, Maurice.
2: Ah bon?
1: Ouais, vous êtes passé alors, c'est vous donc qui êtes passé à la télé?
2: Non, c'est pas moi.
1: Il y avait Maurice hier.
2: Oui, il y avait Maurice, mais c'est pas moi.
1: Vous l'avez vu?
2: Oui, oui.
1: Ouais, Maurice, qui va là, je te prie?
2: Oui, oui.
1: Maurice. Alors j'ai dit, et c'était bien alors hier?
2: Oui, oui, c'était très bien.
1: C'était bien?
2: Oui.
1: Et alors comment c'est, c'était sympa tout ça?
2: Oui, oui.
1: Et pourquoi vous l'avez envoyé chier le gamin hier à la télé?
2: Moi je l'avais vu, c'est Maurice. Lui, c'est un journaliste, non?
1: Et voilà, mais c'est Maurice.
2: Ah, oui, oui.
1: Alors, et vous y êtes tous les jours ou pas?
2: C'est pas tous les jours, hein.
1: Vous y êtes le soir de 22. C'est, attention, j'adore quand vous faites... Maurice, accroche-toi, sois fort! J'adore ça! Vous pouvez me le refaire là, rien que pour moi?
2: Non, ce soir, hein?
1: Ce soir à quelle heure?
2: À 22h.
1: Bon, dites-moi, vous pourrez passer un message pour moi?
2: Oui.
1: Vous dites, je sais pas moi, Maurice, j'adore Jean-Paul! Vous pouvez me le dire?
2: Oui, oui.
1: Ah, j'écouterai!
2: Voilà, d'accord.
1: Dites-moi!
2: Oui.
1: Dans le showbiz, les gonzesses, tout ça, il faut faire. Comment il faut faire pour être animateur?
2: Voilà, il faut ce soir, on parle là de ça, d'accord?
1: Ouais, mais non, attendez, après je poirote. Et où c'est que j'appelle alors?
2: Appelez sur Skyrock.
1: Bon, j'appelle sur Skyrock?
2: Oui.
1: Et je demande qui?
2: Demande Maurice.
1: Maurice.
2: Oui.
1: Ah, c'est super ce que tu fais, Maurice.
2: Ah, d'accord. À ce soir, hein?
1: Dis-moi, t'as pas la même voix qu'à la radio, tu fais exprès ou quoi?
2: Non, c'est naturel, hein?
1: Pourquoi tu prends une autre voix à la radio?
2: Non, maintenant comme je suis pas à la radio, c'est pour cela, hein. À ce soir, hein.
1: Maurice!
2: Allez!
1: Je t'adore, putain, tu es bon!
2: Oui, merci.
1: Maurice!
2: Et ciao!
1: Accroche-toi avec Maurice! Maurice!
2: Ciao!
1: Attends, ne pars pas, putain, ne me raccroche pas au nez!
2: Ciao!
1: Maurice!
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1: Comment ça va aujourd'hui? Vous êtes peut-être à table. Bon app avec la radio locale, la radio d'ici, Radio Pénard Skyrock. Midi 31 minutes. Pour la suite, il y aura Amir. Ça s'appelle 5 minutes avec toi. Et puis là, tout de suite, on en prend pour au moins 3 minutes avec Biclo et Oli. C'est dernière sur Radio Pénard Skyrock. Peut-être que.

0: Ça marche pas mal, ça, hein. Miles Smith et Niall Horan, Drive Safe. Vous écoutez Radio Penar Skyrock, peut-être bien en voiture, hein, sur le pourtour du Biterrois. Merci de nous retrouver là sur le 100 FM. La suite, c'est Amir. 5 minutes avec toi sur Radio Penar Skyrock.
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0: associé à Snoop Dogg. C'était Katy Perry, California Girls. Vous avez choisi Radio Pelar Skyrock. Bon début d'après-midi avec nous. Courage, bien sûr, pour ceux qui bossent. On pense bien à vous. Pour les prochains instants et avant 13h, on écoutera Jules. C'est dur d'aimer. Et puis aussi à Jennifer Lopez.
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1: Il est 13h, on continue ce début d'après-midi sur Radio Pénin Skyrock. Bienvenue, voici Sound of Legend.
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0: Unfaithful par Blaster Jax. Vous écoutez Radio Pénard Skyrock. Bah, bon appât si vous êtes à table, si vous êtes sur le point là, de faire flamber 2-3 saucisses au barbecue. À 13h10, bienvenue. Dans quelques minutes, il y aura Maroon 5. Il y aura aussi Naika. Et là, tout de suite, eh bien, c'est Ciel Aspiro sur Radio Pénard Skyrock.
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0: Bon, dans les prochains instants, qu'est-ce qui se passe? Eh bien, on va parler de cadeaux, puisqu'il y a quand même beaucoup de choses à gagner ces jours-ci, en particulier d'ailleurs demain, parce qu'il y aura des tirages au sort pour plein de cadeaux. Je vous en donne quelques exemples dans les prochaines minutes. D'ici là, eh bien, quelques bonnes adresses en Biterrois pour sortir. Et puis, la bonne musique, This is Theodora Melodrama. Barry White également sera de la partie dans un instant sur Radio Pénard Skyrock.
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0: collab entre Philippine Lavray et Benson Boone à l'instant, In the Stars. Vous avez choisi Radio Pénard Skyrock, il est 13h42. Bah, soyez les bienvenus chez nous. Je vous retrouve dans quelques minutes pour votre agenda. En attendant, on poursuit ce début d'après-midi avec Tame Impala, voici Dracula.
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1: Bon week-end avec votre radio locale, Radio Pennard Skyrock. Bien content de vous retrouver. Je vous rappelle que se poursuit, aujourd'hui commence et continuera demain le Country Fest au stade de Soclières. C'est à Béziers. Alors préparez vos boots, hein. Évidemment, il va y avoir de l'ambiance encore cet après-midi, notamment workshop avec des guests du Texas tout à l'heure à 14h30. Et puis dès 18h, on retrouvera les Mother Folker. Et puis à 21h, il y aura les Black West pour ambiance garantie. Et puis ça recommencera demain dimanche à partir de 9h, c'est au stade de Soclières, c'est à Béziers, c'est Country Fest. Allez, passez une belle après-midi, on écoute dans un instant Angèle.
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1: 14h, merci d'écouter la radio d'ici Radio Pénard Skyrock. Voici Alex Warren, Fever Dream.
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0: Miley Cyrus, Dream As One. Il est 14h10, c'est le début de l'après-midi, c'est le week-end, aujourd'hui samedi, bienvenue si vous arrivez seulement en Biterrois. Pour suivre, il y aura Dua Lipa, Dance The Night, et là maintenant c'est Bon Entendeur, Dalida. Voici Mourir Sur Scène, belle journée.
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0: mode week-end, en mode détente, vous avez choisi Radio Pelar Skyrock, la radio locale, la radio d'ici, pour revenir partager un petit moment avec nous. Je vous rappelle qu'à Béziers, on célèbre les 400 ans de la Marine Nationale. Aujourd'hui, samedi, sur les allées Paul Riquet de Béziers, n'hésitez pas à venir découvrir notamment les concerts du Bagad PEM, super bien, démonstration des fusiliers marins, Colmé, démonstration de la SNSM aussi. Et c'est sur le parvis du théâtre municipal, ça continue jusqu'à 17h30. Dans quelques instants, on sera de retour avec Tiesto, encore avec Oria.
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1: En mode week-end, vous avez préféré Radio Pénard Skyrock sur vos smartphones avec notre application gratuite à Radio Pénard. Et aussi, on est bien, tranquillement, au bord de Méditerranée, sous son parasol, à écouter de la bonne musique. Pour suivre d'ailleurs, il y aura Gordo avec Loco Loco. Encore la petite culotte avec le nouveau single qui fait partie évidemment de nos gros tubes de l'été qui s'appelle Cantalo. Ça arrive tout de suite.
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Vanessa Paradis avec Divine Idyl. Vous écoutez Radio Pénard Skyrock. 3h20, samedi après-midi. Bonne route avec nous. Eh bien, bonne installation. Puis bon retour, évidemment, hein, si vous avez terminé votre petit séjour parmi nous. Merci de nous rejoindre sur le digital avec l'application gratuite Radio Pénard. Dans un instant, c'est Enrique Iglesias. Et maintenant, c'est Zao. Voici comme Caroline.

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1: Vous noterez ce rendez-vous qui vous est proposé pendant ce week-end. C'est la 5e édition du festival à la rencontre. Voilà, c'est au rythme de la rumba. Et c'est à Agde que ça se passe, hein. Pendant tout ce week-end, vous allez vous régaler ce samedi intergénérationnel jusqu'à 23h. C'est la place du 18 juin qui se transforme en véritable village andalou. Marché flamenco, le mercado flamenco, bien sûr. Atelier créatif pour les enfants, jeux pour les petits et les plus grands, mais aussi concours de danse rumba flamenca et défilé de mode flamenca. Ça continue aujourd'hui, c'est à Agde. Et nous, on continue dans un instant seulement avec Shakira.
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0: tout Bélé qui accompagne Shakira sur ce titre sur Radio Panar Skyrock. Allez, pour la suite de l'après-midi, c'est avec Vince que ça va se dérouler. C'est la playlist qui vous accompagne jusqu'à 19h. Pour ma part, je rejoins demain matin. Et on se quitte avec Mika, Grace Kelly. Salut tout le monde.
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1: Allez, on se réunit pour une partie du week-end sur Radio Pénard Skyrock. Vous connaissez l'adresse, la fréquence, bien sûr, le rencard, Vince, aux commandes de la playlist. Voici Jennifer Lopez et David Guetta.
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0: encore, vous écoutez Radio Open Air Skyrock à la maison, d'un peu partout. Vous allez profiter du week-end. Et ça, c'est top, en sachant que toute la team s'est réunie, évidemment, à vos côtés jusqu'à 19h. Voici Clara Luciani, on écoute La Grenade.
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0: C'est encore une fois sur Béziers, vous le savez, ça se répète chaque jour. Pour écouter Radio Open Air Skyrock, nos studios sur les allées Paul Riquet, vous faites comme chez vous, ici avec Bad Bunny, Novayol sur Radio Open Air Skyrock.
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pleine envie de se faire plaisir avec Radio Open Air Skyrock. Ici, vous avez choisi le bon créneau. Je m'appelle Vince, bienvenue, on va faire connaissance dans 5 minutes à venir. Et puis jusqu'à 19h, là on écoute Dr Yaro, confirmé sur Radio Open Air.

0: Restez dans le coin, sur Adipener Skyrock, les tubes sont garantis, c'est validé tout au long de la semaine. Entre 15h et 19h, je vous propose Mika Lollipop sur Adipener.
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1: Radio Pénard Skyrock, la playlist. C'est par ici que vous passez pour profiter d'un peu de bon temps, mais aussi d'embarquer avec vous la musique en continu. Tout cela grâce à l'appli Radio Pénard sur le net pénard.fr et puis le 100 FM évidemment sur le Grand Biterrois. Quelques bonnes adresses et puis la musique sera de retour. PLK, c'est ce qu'on écoutera vite. Pocahontas sur Radio Pénard.
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0: du Penner Skyrock, ici même, la playlist. C'est notre rendez-vous unique. D'ailleurs, ça se produit tous les jours, donc autant vous le dire, nous sommes présents 7 jours sur 7 en week-end et forcément pour attaquer une prochaine semaine. On n'y est pas, on ne va pas griller les étapes. Voici Taylor Swift, The Fate of Ophelia sera du Penner Skyrock.
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1: Vous investissez comme nous le créneau, 15h-19h, c'est la playlist au plein cœur du week-end. Et ça, c'est le top en ce samedi 6 juin 2026. Vos garanties, une nouvelle fois, une sélection de bons plans, ça va être possible dans une vingtaine de minutes. Et puis la musique, jusque-là, voici Louane.
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0: C'est samedi aujourd'hui, on a une bonne partie de l'après-midi à passer ensemble. Je vais tout à l'heure vous filer des bons plans, pas mal d'événements sur la région ce week-end. Donc à ne pas rater d'ici 16h. La musique, quant à elle, voici Bébé Rexha, New Religion sera Radio Pénard.
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Radio Pénard Skyrock depuis Béziers, entre autres, pour retrouver toute notre histoire et nos événements sur le site radiopenardhistory.fr. N'hésitez pas à venir vous connecter. Là, c'est à Meryl avec Eva Coco Chanel dans la playlist Radio Pénard Skyrock. 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

0: soyez avec nous, hein, d'embarquer avec la playlist tout au long de la semaine. Vous le faites d'ailleurs en week-end. Et puis, bien, ça se reproduit chaque jour de 15h à 19h. Allez, enchaînons. Voici Coldplay, Viva la Vida sur Deep Inner Skyrock Weekend.
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0: Oui, c'est là que ça se passe. On est sur Radio Open Air Skyrock. Dans un instant, je vous proposerai de faire le point sur l'agenda et puis on va y arriver avec Sound of Legend, San Francisco.
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1: L'agenda Radio Open Air Skyrock et en ce moment Agde vibre au son de la rumba catalane et du flamenco avec le festival à la rencontre. Il revient pour sa 5e édition et tout le week-end, habitants et visiteurs plongent dans cette ambiance andalouse et chaleureuse, totalement gratuite. C'est aujourd'hui depuis midi jusqu'à 23h. Notez que la place du 18 juin se transforme en un véritable village andalou, marché Mercado à Flamenco, des ateliers créatifs pour les enfants, des jeux pour toute la famille, des concours de danse rumba flamenca et même un défilé de mode flamenca. Une journée festive, colorée, intergénérationnelle à vivre à Agde, bien sûr, tout au long de cette journée de samedi jusqu'à 23h. Dans un instant, c'est le retour avec Lynn dans ton téléphone.
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C'était Lynn qui nous glissait à l'instant son histoire tout en douceur avec Dans ton téléphone sera des peinards Skyrock. On va changer totalement d'univers maintenant, direction un classique qui a marqué son époque et continue de toucher en plein cœur. C'est Ten Sharp avec You, juste ici sera des peinards Skyrock, la radio locale, la radio d'ici.

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2: Impossible d'y échapper, hein, si vous rejoignez Radio Open Air Skyrock. Votre playlist, c'est d'ailleurs une occasion pour démarrer ces 60 minutes pour accueillir Jack et Carla à la recette après Angèle et Justice 16h.
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0: Et je vais vous dire, il faut être con pour pas écouter Radio Pénard Béziers là. 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

0: Ça fait plaisir de s'y retrouver sur ADP North Skyrock. Plusieurs ambiances avant 19h de partager du bon temps depuis le 100 FM et notre appli Radio Pénard. C'est le week-end, ça continue. On va s'écouter Franglish, Génération Impolie. Il y aura Naika également dans un instant pour One Track Mind. Bon week-end, c'est samedi. On reste ensemble, les amis, dans la playlist.
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1: Et on est dû à côté de Pézenas là pour certains ou certaines avec la playlist pour vous accompagner. Quoi que vous fassiez d'ailleurs, où que vous soyez avec Radio Pénard Skyrock, pas mal d'infos sont à partager, la garantie des meilleurs tubes. Tout cela on continue jusqu'à 19h. La playlist avec Mauvais Joe, il y aura aussi Outcast et puis Take Girlfriends après quelques bonnes adresses. Ne changez rien, tout de suite.
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1: Vous êtes sur Radio Pénard Skyrock, en train d'écouter la playlist. Content de vous retrouver, de pouvoir vous accueillir. C'est l'endroit idéal de chacun de nos après-midi. 15h, 19h, très vite, place un nouvel agenda. Bon, on ne va pas s'affoler pour autant, hein, ce sera avant 17h. La musique en préparation, Wervena, Taylor Swift et Blaster Jax, Unfaithful.
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0: Bon week-end, c'est là que ça se passe. Sera dépanneur Skyrock avec l'appli Radio Pénard. Et dans un instant, c'est aussi l'agenda et Alex Warren, Fever Dream.
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1: Allez, sur Radio Pénard Skyrock, la radio locale, la radio d'ici, un petit conseil. Demain, prenez la direction de ce spot qu'on adore tous, les neuf écluses de Fonsereine à Béziers. Le Truck & Beer vous attend entre 11h et 21h pour une journée gourmande et conviviale, avec au programme une belle sélection de food truck, des brasseurs locaux, une ambiance animée toute la journée et plein d'activités pour les enfants. Un bonus pratique, le parking de Fonsereine est gratuit hein, demain à partir de 11h jusqu'à 21h. Une sortie parfaite en famille ou entre amis, juste ici à Béziers. Ça se passe donc demain, le Truck & Beer sur le site emblématique des 9 écluses de Fonsereine. Dans un instant, ce sera Gims de retour avec Soleil sur Radio Pénard Skyrock.
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0: On y va, on est prêt pour accueillir une nouvelle heure de playlist, aucun problème là-dessus. C'est le week-end pour d'autres, à l'inverse, vous bossez, bon courage. Voici Quevedo, on s'écoute Scandic avant 17h.
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0: est cool, c'est le week-end. Quel plaisir de pouvoir vous retrouver, que ce soit sur le littoral, l'arrière-pays, d'un peu partout. Vous naviguez également avec l'application Radio Pénard en écoutant Zao et MC Solar comme Caroline. Après Bruno Mars, I Just Might.
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1: Encore une belle session pour vous jusqu'à 19h sur Radio Pénard Skyrock. Ici c'est Vince. Je vous prépare pour ces quelques instants à venir. Bonnes adresses, tube. Et puis préparez-vous. 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C'est dans un instant l'occasion de s'accorder quelques bonnes adresses et puis le retour des tubes, Cœur de Pirate, Econ et Miles Smith.
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1: On est toujours là présent, 15h-19h pour la playlist, c'est Vince, je reste aux commandes, vous conseillez de rester avec nous d'ailleurs puisqu'à 19h c'est le Hit DJ Set, à retrouver Maxime, vos convies tous les samedis soirs donc sur Radio Pénard Skyrock, 19h-21h le Hit DJ Set, et puis de parcourir la suite des événements, quelques bons plans avant 18h, et la musique de Luan, de Mertaltin et de Tal sur Radio Pénard Skyrock.
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0: Ça le fait, comme d'hab, et on approche de 18h. On est sur Radio Norte Skyrock. L'occasion de ne rien lâcher, de vous préparer vos bons plans. Et tout de suite, l'arrivée de Jennifer Lopez et de David Guetta, Save Me Tonight.
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1: Et tout au long du week-end, Béziers passe en mode Far West. Les arènes de Béziers qui apprennent l'accent américain avec l'Amérique aux arènes. 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Alors préparez vos Santiago, vos chapeaux et votre plus beau sourire de cow-boy. C'est le grand week-end américain à vivre à Béziers, et ce dans les arènes jusqu'à demain précisément. Et dans un petit instant, bien, ce sera DJ Tutus pour le retour des tubes.
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0: encore, on est fait pour rester ensemble, connectés tout au long de la semaine, du week-end avec Radio Open Air Skyrock sur nos réseaux sociaux, choper nos dernières news, nos publications, vos commentaires et puis l'arrivée de la météo. Après, Sylvestre Dangond sur Radio Open Air Skyrock.
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2: On est en mode fin d'après-midi sur Radio Pénard Skyrock et le plaisir de pouvoir vous accueillir dans cette dernière ligne droite. 60 minutes de playlist. On va redémarrer avec Shakira, Angèle et Justice. Et pour tout de suite, le point sur la météo.
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4: Bon, ça remonte en termes de température. Oui, l'été va s'installer là, petit à petit. On a eu 27 degrés là tout à l'heure, hein, à Sérignan-Plage, ainsi qu'au Cap d'Agde. La tendance de demain dimanche, on ira de quasiment 15 degrés le matin, mais jusqu'à 30 degrés l'après-midi. Et puis à partir de lundi, ce sera à peu près la même chose. 17 le matin jusqu'à 30 degrés l'après-midi, un peu plus même. Et puis à partir de mardi même, ça devrait remonter encore un petit peu jusqu'à 32, 33 degrés. On en reparlera bien sûr. Allez, bon week-end.
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On est lancé depuis 15h sur Radio Pénard Skyrock en pleine forme. J'espère que c'est votre cas qu'on partagera un petit peu plus tard. On est lancé depuis 15h sur Radio Pénard Skyrock en pleine forme. J'espère que c'est votre cas qu'on partagera un petit peu plus tard des bons plans.

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1: Radio Pénard Skyrock actuellement dans la playlist. C'est du bon temps à prendre ensemble et puis choper les prochaines bonnes adresses à venir découvrir là dans une poignée de secondes. Et puis de continuer à rester connecté grâce aux réseaux sociaux, notre page Facebook, sur Instagram. Vous y découvrez nos publications, vos messages et n'hésitez pas à réagir à tout instant, à partager la page Facebook de Radio Pénard Skyrock. Dans quelques minutes, Richard Gray, Christophe Willem et le son du moment, Tamim Pala, Dracula sur Radio Pénard Skyrock.
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1: Vous êtes en mode week-end, à l'inverse, peut-être bossez-vous actuellement pour la soirée. En clair, je vais vous souhaiter du courage et puis d'ailleurs de se motiver. On va le faire tous ensemble avec des idées de sortie tout de même à vous faire découvrir avant 19h pour la musique. Je vous ai prévu Damien Le David, Christophe Maé et Us L'Enfoiré Jules Moulaga. Belle fin de journée avec Radio Pénard Skyrock, week-end.
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0: moulaga.
1: Merci de rester avec nous sur Adipenor Skyrock, de profiter à nouveau d'un agenda, de quelques infos loisirs donc, et puis de Naïka avant ça, One Track Mind dans la playlist.
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1: Sur Radio Pénard Skyrock, la radio locale, la radio d'ici, on continue de vivre le Country Fest en mode XXL au stade de Soclière. Demain, place au deuxième jour, ça va envoyer du lourd avec au programme kick-off. On remet ça évidemment dès 9h. Workshop à 9h30, 11h. Workshop Texas Style US à 12h30. Piste libre, Didier Beaumont live qui se produira à partir de 14h. Les dernières danses à 17h. Une occasion, bien sûr, pour se tester à du taureau mécanique. Également des animations, des surprises vous attendent également pour ce deuxième jour. Stand et artisanat, balade à poney, food truck et buvette pour reprendre les forces. Un week-end 100% country, 100% ambiance, 100% biterrois. Et puis pour la suite, ce sera Gombi, René Caovilla.
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0: La playlist sur Indépendant Skyrock se termine pour aujourd'hui. Elle sera de retour demain, dimanche, même endroit, même heure. Et puis le samedi soir, place au Hit DJ Set. Maxime qui arrive, je vous souhaite une excellente fin de journée, une belle soirée, un bon week-end avec Radio Penner Skyrock. Je vous embrasse fort, prenez soin de nous, restez fidèles. Vivez heureux, on se quitte sur le son de John Newman, Love Me Again Again sur Radio Penner. Ciao, ciao.
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2: Bonsoir tout le monde et merci de choisir Radio Pénard Skyrock en ce samedi 6 juin et 19h pour YouTube. DJ Kaz arrive, mais avant ça, place à l'étau sur Radio Pénard Skyrock.
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Allez, c'est parti les copains, on démarre officiellement la PC Bonus. Comment ça va? Très heureux de vous retrouver en ce samedi soir ensemble jusqu'à 21h. À partir de 20h, place au Hit DJ 7. Mais avant ça, j'ai pour vous les tubes de la PC Bonus. Et là, on y va avec le son de Alonso et de Red Boy sur Adopel Skyrock.

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1: 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Et puis les amis, ce soir, je vous rappelle qu'il y a surtout le ballet des pompiers de Corneillan. Et oui, qui vous attend sur la place de la République. Ça a commencé depuis 18h, mais je vous rassure, vous avez encore temps d'y aller et d'en profiter. C'est pendant toute la soirée, une ambiance DJ. Évidemment, il y aura un show light, des effets pyro-canon, des cadeaux et de quoi vous resterez sur place. Et bien sûr, c'est gratuit. Profitez-en, c'est en ce moment même. Et nous, eh ben, on repart en musique avec le son des Bobas de chez Camara.
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1: La radio locale de divertissement, c'est Radio Pénarsk qui est puis en ce moment les amis avec le Club Pénard. 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Et nous reprenons musique avec le son de Meryl sur Radio Pénarsk.
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J'adore ce morceau, DJ Titus sur le 100 FM pour vous ambiancer en ce samedi soir les copains. Allez, au repos musique, on va parler sorties loisirs dans les prochaines minutes. Mais avant ça, place à DJ K-West, Bad Boy sur la Dope Skyrock.

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1: 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Et puis là les amis, on va aller faire un petit tour du côté des arènes de Béziers, car je vous rappelle que jusqu'à demain, il y a surtout à l'Amérique aux arènes. Donc profitez-en les amis. Au programme, il y aura donc des rodéos, musique country, danse, barbecue, des expos de voitures. On va notamment retrouver des gros cylindrés, des V8, des pick-up. Il y aura aussi des motos. Et autour de ça, eh ben, un vrai village western avec concerts, de la danse, des food trucks, encore pas mal de choses directement à découvrir sur place. L'Amérique aux arènes, c'est jusqu'à demain. Profitez-en, les copains. Et puis nous, on va repartir en musique avec le son de Xavier Picardo sur Radio Pénard Skyrock.
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0: Allez, c'est parti les copains, j'espère que vous êtes en forme en ce samedi soir. Et pour débuter cette émission, j'ai pour vous le dernier morceau de Anima sur Radio Pélard Skyrock.
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1: Et ouais, à l'instant, j'avais pour vous le numéro 10 de ce EDG7. C'était David Guetta, The World is Mine. Allez, on reprend en musique. On va continuer à se faire plaisir. Et là, pour la suite, je vous annonce du LMFAO. Il y aura aussi du Soulja Boy. Mais avant ça, place à Molio sur Radio Pénard Skyrock.
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1: Et voilà, ça j'avais pour vous le numéro 4 de ce Edit 17. C'était Amiro sur Radio Pénarskaya. Quel on arrive au top 3. On continue à se faire plaisir. Pour la suite, je vous annonce Joss Le Tissier. Mais avant ça, j'ai pour vous United. Oui, move sur Radio Pénarskaya.
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0: C'est Skyrock premier sur le rap avec R2, on écoutait Ruinard et des bouteilles de Ruinard avec modération, pouvant en acheter plein avec 1500 euros. 1500 euros, c'est le morning de Difool, le morning qui vous offre le plus de cash de toute la bande FM. C'est tombé partout hein, dans toute la France cette semaine, notamment lundi à Bussy-le-Roi chez Katia qui venait d'emménager. Ça c'est quand même très pratique. Il y a Cyril qui a chopé 1500 euros du côté de Saint-Ouen dans la Somme, c'est pour combler son découvert. Ça c'était jeudi. Et puis hier, Isabelle à Clermont-Ferrand a choisi de se payer des vacances au bord de la mer avec les 1500 euros. Que feriez-vous? Bah déjà faut les gagner, et puis faut écouter le morning tous les matins entre 6h et 9h15 avec Difool et toute l'équipe. Le jeu super facile, on vous appelle, quelle est ta radio préférée, vous répondez Skyrock, c'est 1500 balles dans la poche à dépenser comme vous voulez, net d'impôts. Et ça c'est bien sympa. Aren Boy avec moi, c'est le son avec Nono La Grinta qu'on écoute tout de suite sur Sky. Culture Méli Mélo et Gims avec Soleil, c'est Urban Music non-stop tout le week-end sur Skyrock.
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1: Et Alonso qui déchire tout ce soir au Vélodrome. Morceau avec Jules, normal en souvenir. Des places pour Alonso, vous avez gagné sur Skyrock, bien sûr.

0: avec Alonso et Jules. Normal, Alonso, ce soir au Vélodrome, des places que vous avez gagnées sur Skyrock. Il y a le stade qui est blindé, hein, c'est une folie. Alonso, c'est un des boss de Marseille, hein, de toute façon. Hein. Félicitations à lui. L'apogée d'une carrière, le Vélodrome. Hein. Le stade à domicile. Bravo, Alonso. Dans un instant. On écoute Théodora, Miski, Toko et le dernier Jules, c'est Parfum Quartier. Jules qui a aussi fait le Vélodrome avec Skyrock.
1: Skyrock, je sais pas, non, je crois pas d'ailleurs.
0: Prends pas la confiance, ouais, c'est ça, il me l'a dit. T'inquiète, Jules, désolé. Et Cut Killer tout de suite à 22h.
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1: On est sur Skyrock et c'est déjà la fin du Cut Killer Show. On a passé deux heures ensemble, deux heures avec les meilleurs mix de Cut Killer. Prochain rendez-vous, on sera là samedi prochain. Cut Killer Show, 22h minuit sur Sky, ça bouge pas. Et bah tout le week-end, profitez bien aussi du bon son à écouter, urban music non-stop. Et moi je reviens à partir de midi. Salut tout le monde.
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